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1: Bonjour à tous, voici l'horoscope de ce dimanche. Les béliers, les émotions sont à fleur de peau aujourd'hui. Ne jouez pas à l'éléphant dans le magasin de porcelaine, les situations peuvent rapidement dégénérer. Taureau, vous allez vous libérer d'un souci de poids avec les honneurs, le succès est en route sur les affaires immobilières. Gémeaux, vous serez toujours en mouvement, jamais fatigué, mais attention à ne pas trop en faire. Cancer, vous êtes à fleur de peau, votre énergie se disperse au gré de la journée, vous avez besoin de vous isoler et de décompresser. Lion, vous saurez imposer vos conceptions tout en finesse et intelligence, profitez-en. Vierge, ne vous braquez pas devant ces transformations que vous aurez vous-même provoquées, c'est après ce stade que vous pourrez apprécier pleinement les résultats, soyez patient. Balance, ne faites rien qui sorte de l'ordinaire aujourd'hui, terminez ce que vous aviez entrepris jusqu'au bout. Scorpion, si quelques piques bien senties vous sont adressées, n'y prêtez pas attention, vous avez mieux à faire. Ami Sagittaire, c'est une journée où les secrets les mieux gardés risquent d'être dévoilés, attention. Capricorne, le plus difficile pour vous aujourd'hui sera de canaliser votre attention sur un seul but. Verseau, vos relations sont bénéfiques, des changements vous attendent, de vraies discussions vous aident à y voir clair, la métamorphose est là. Et enfin les poissons, laissez-vous aller à votre inspiration, ne programmez pas trop de choses, acceptez une bonne part d'improvisation. Bonne journée à tous.
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1: Bonjour à tous, voici l'horoscope de ce dimanche. Les béliers, les émotions sont à fleur de peau aujourd'hui. Ne jouez pas à l'éléphant dans le magasin de porcelaine, les situations peuvent rapidement dégénérer. Taureau, vous allez vous libérer d'un souci de poids avec les honneurs, le succès est en route sur les affaires immobilières. Gémeaux, vous serez toujours en mouvement, jamais fatigué, mais attention à ne pas trop en faire. Cancer, vous êtes à fleur de peau, votre énergie se disperse au gré de la journée, vous avez besoin de vous isoler et de décompresser. Lion, vous saurez imposer vos conceptions tout en finesse et intelligence, profitez-en. Vierge, ne vous braquez pas devant ces transformations que vous aurez vous-même provoquées, c'est après ce stade que vous pourrez apprécier pleinement les résultats, soyez patient. Balance, ne faites rien qui sorte de l'ordinaire aujourd'hui, terminez ce que vous aviez entrepris jusqu'au bout. Scorpion, si quelques piques bien senties vous sont adressées, n'y prêtez pas attention, vous avez mieux à faire. Amis Sagittaire, c'est une journée où les secrets les mieux gardés risquent d'être dévoilés, attention. Capricorne, le plus difficile pour vous aujourd'hui sera de canaliser votre attention sur un seul but. Verseau, vos relations sont bénéfiques, des changements vous attendent, de vraies discussions vous aident à y voir clair, la métamorphose est là. Et enfin les poissons, laissez-vous aller à votre inspiration, ne programmez pas trop de choses, acceptez une bonne part d'improvisation. Bonne journée à tous.

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1: 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Il est 9h.
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2: Biganos. Son surnom de facture provient d'une famille laborieuse, puis de sa gare et de son usine de papier. Carrefour économique incontournable, dont la ferme d'Esturgeon, elle s'échappe vers son port forestier du bord de l'Eyre, le plus beau du bassin, et son île de Malprat, avec ses réservoirs endigués. Ses plus lointains ancêtres ont fondé la colonisation humaine du bassin.
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1: Chaque semaine, en 3-4 minutes, on parle de sport avec le seul, le vrai et l'unique coach de la région. C'est Benoît, de Sport Bassin Coach. Salut Benoît.
2: Salut Nico.
1: J'en fais un peu trop ?
2: Jamais.
1: Jamais, très bien. Aujourd'hui, Benoît, dans cette émission, tu vas nous parler de l'importance du relâchement dans la performance. On peut être performant, mais il faut relâcher. C'est important. Voilà, j'ai bien résumé ?
2: Absolument.
1: Merci Benoît, on se retrouve la semaine prochaine.
2: Avec plaisir.
1: Alors du coup, ça veut dire quoi cette belle phrase ?
2: Eh bien, on associe souvent performance avec effort intense, mais on oublie un élément clé, le relâchement. Être trop contracté limite l'efficacité du mouvement, et le relâchement permet d'être plus fluide, plus rapide et plus précis. C'est particulièrement visible dans les sports techniques comme le karaté. Si on est relâché, eh bien, on va pouvoir partir plus vite, on sera plus puissant, etc. Respirer correctement aide à réduire aussi les tensions inutiles, et moins de tensions, eh bien, c'est aussi moins de risques de blessures et une meilleure endurance. Donc, paradoxalement, pour être plus performant, et ça va te plaire, il faut parfois apprendre à en faire moins.
1: J'adore. Donc du coup, j'arrête complètement et je vais être plus performant, c'est ça?
2: Pas vraiment.
1: J'ai rien compris encore une fois. C'est toujours un plaisir de l'avoir avec nous à la radio pour parler sport et pour comprendre le sport. C'est donc Benoît de Sport Bassin Coach. Vous retrouvez ses coordonnées sur le site internet de la radio et vous réécoutez également cette chronique. Et la semaine prochaine, Benoît, on va parler du mental dans l'entraînement. C'est important, le mental.
2: Absolument.
1: Et je parle pas du fromage, on est d'accord?
2: Ah non.
1: J'avais dit que je ferais pas cette vanne, mais en fait, je peux pas m'en empêcher, je suis désolé. Allez, j'ai une semaine pour en trouver d'autres, des vannes avec les mentales. Salut Benoît, à la semaine prochaine.
2: Salut Nico.
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Amour à mort, le titre de Victoria Sio à l'instant sur Plage FM. Salut tout le monde, c'est Nico, quel plaisir de vous retrouver en ce dimanche matin. J'espère que tout va bien pour vous, que vous avez profité au maximum de votre long week-end peut-être. Et puis j'ai bien sûr une pensée pour tous ceux qui sont sur leur lieu de travail ce matin, notamment tous nos amis qui sont sur les différents marchés du bassin d'Arcachon. Tiens d'ailleurs les marchés, on en parlera tout à l'heure. Il y aura aussi tout à l'heure Joël Confoulant à 12h30 pour un mot du bassin. À 11h30, c'est Arnaud Chartier qui nous rejoint, le chef du restaurant Le Pitay Arès pour l'astuce du chef. Et dans moins de 30 minutes, on va retrouver Paul Lafont pour la question qui a du chien. Question que vous lui avez posée en message privé sur les réseaux de la radio. Tout un programme. Et si on rajoute le meilleur des nouveautés de Plage FM, comme par exemple Harry Style avec son dernier titre American Girls, si vous le demandez, je le fais. Je vous souhaite un bon dimanche. Merci d'avoir choisi Plage FM.

Le dimanche matin, sur le bassin d'Arcachon, il y a les marchés du bassin, comme par exemple du côté de Lèche-Cap-Ferré. Vous pouvez vous rendre là jusqu'à 13h à Claouet. Vous avez aussi le marché d'Arès qui vous attend Place Weiss. Vous pouvez vous rendre aussi à Andernos-les-Bains pour le marché couvert. À Lonton, c'est à Cassis que le marché vous attend. Du côté de Mios, il y a le marché en centre-ville, Hall François Casis. Du côté de Marcheprime, vous pouvez aller au marché rue Jacques Bleck. À Biganos, c'est le marché couvert rue Jean Zé. Et puis enfin, du côté de La Teste, rue des Halles, il y a le marché, comme à Arcachon, au Halles d'Arcachon. Si vous avez envie de vous promener, aller faire vos courses, remplir le frigo avec de bons produits, n'hésitez pas à aller soutenir nos amis sur tous les marchés du bassin d'Arcachon. Dans quelques instants, la question qui a du chien avec Paul Lafont. Mais avant ça, voici Liclay avec Licky Again sur Plage FM.

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0: Le nouveau titre de Joseph Kamel sur Plage FM avec Crash. Le dimanche, à cette heure-ci, on retrouve Paul Lafont. Elle est comportementaliste au domaine des animaux de Biganos et elle répond à vos questions que vous lui posez en message privé sur les réseaux de la radio et ça s'appelle la question qui a du chien. Aujourd'hui, on parle de friandises. Écoutez.
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2: Bonjour à tous, Paul Lafont, éducatrice spécialisée en comportement, le domaine des animaux. Aujourd'hui, je réponds à une question de Luc, qui habite Biganos. Alors, Luc m'explique que son animal n'est pas du tout obéissant avec les friandises, qu'il n'est pas réceptif et du coup, il se demande comment faire. Du coup, Luc, pas de panique, heureusement qu'il n'y a pas que les friandises qui existent. On peut observer aussi que le chien aime par exemple un jouet en particulier ou peut-être que la friandise que vous utilisez n'est peut-être pas la bonne, c'est-à-dire qu'il y a des chiens qui préfèrent par exemple des friandises qui sont peut-être plus grasses ou il y a des chiens qui vont préférer par exemple des petits sprats, des petits poissons ou des bouts de knacky, des choses qui vont être un petit peu plus appétantes. Alors regardez si la friandise que vous utilisez effectivement n'est peut-être pas celle que votre chien préfère, mais peut-être il peut en préférer d'autres. Si vous voyez que l'alimentation est carrément pas quelque chose qu'il préfère, que ce soit n'importe quelle nourriture, vous pouvez observer la possibilité de prendre d'autres appâts comme les jouets, d'un jouet qui fait du bruit, une peluche. Il a forcément quelque chose qu'il va apprécier et qui va être un moteur pour essayer d'obéir. J'espère que j'ai répondu à votre question, Luc, en tout cas, et puis je vous dis à la semaine prochaine pour une autre question.
1: 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Bon week-end avec Nico sur Plage FM.

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0: la sublime voix de Gaëtan Roussel sur Plage FM avec Tout s'en va. Dans quelques instants, la suite du son, c'est Wizis qui se prépare avec Blister.
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0: Что?
1: Vous avez choisi écouter Plage FM pour passer votre week-end et je pense que vous avez bien fait car ici on découvre plein de nouveautés. La preuve à l'instant c'était Satine avec C'est toi. Moi je m'appelle Nico, on est ensemble jusqu'à 13h. Tout à l'heure à 12h30, Joël Confoulon nous rejoint pour un mot du bassin. Là dans moins de 30 minutes c'est Arnaud Chartier, le chef du restaurant Le Pitaya Arès pour l'astuce du chef. Si vous aimez cuisiner, vous allez apprendre des choses. Et puis on continue bien sûr à vous proposer plein de nouveautés côté musique histoire de vraiment profiter de votre dimanche. Voici le nouveau titre de Chabouzi, ça s'appelle Bantodai. Je vous souhaite un excellent week-end avec Plage FM.

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Dans quelques instants, on retrouve Arnaud Chartier pour l'astuce du chef.

0: Je pense à vous, c'était Pierre Demer à l'instant sur Plage FM. Le dimanche, on retrouve Arnaud Chartier, c'est le chef du restaurant Le Piteil à Arès. Et Arnaud, il vous propose des recettes simples à faire à la maison en rajoutant son astuce. Comme ça, vous pouvez sublimer les plats. Ça s'appelle l'astuce du chef.
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2: Salut, aujourd'hui je vais vous donner une petite astuce pour faire de la fleur de sel au vin. Voilà, ce qui va servir à assaisonner une viande, même un poisson, voilà. Et en fait, c'est l'assaisonnement qui va donner le goût du vin aussi, et sans avoir l'alcool. Donc tout le monde peut se servir de la fleur de sel, même les femmes enceintes ou les enfants, il n'y a aucun souci. Donc pour ça, en fait, on va faire réduire une bouteille de vin rouge. Donc pas besoin de prendre un grand vin, hein, ça sert à rien. On fait réduire une bouteille de vin rouge. Il faut qu'il reste 30 centilitres en fait. Quand on fait réduire, donc tout doucement. Ça fait comme un tanin en fait. À côté de ça, dans un ramequin, on va prendre de la fleur de sel. Donc essayez de prendre une fleur de sel de qualité, c'est toujours mieux. On va le mettre dans un ramequin ou dans un bol en fait, ou dans une plaque, voilà ce que vous avez. On va verser ce tanin dans la fleur de sel. On va mélanger avec une cuillère pour bien incorporer ce tanin de vin qui va prendre l'aromatique avec la fleur de sel. Donc ça, on va bien le mélanger et vous allez le laisser. Mais si vous avez une cave, c'est très bien, vous laissez dans la cave ou alors dans le garage à sécher au moins pendant 4-5 jours. Et de temps en temps, avec une cuillère, vous remuez pour pas qu'il colle en fait du coup. Et tout ça, vous pouvez en servir sur une viande ou voilà, ça va très bien. Régalez-vous.
1: 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Souriez, vous écoutez Nico jusqu'à 13h sur Plage FM.

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0: J'aime beaucoup ce duo. Aurel San et Yamé à l'instant sur Plage FM avec leur titre Encore une fois. Dans quelques instants, la suite de la musique, c'est une belle nouveauté. C'est le dernier hit de Marguerite que je vous propose. Ça s'appelle La Bosse et ça arrive dans un instant sur Plage FM.
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Je vous souhaite un bon appétit si vous passez à table. Je m'appelle Nico, on est ensemble jusqu'à 13h comme tous les samedis et comme tous les dimanches. J'espère que tout va bien de votre côté, que vous profitez au maximum de votre week-end avec Plage FM dans les oreilles. Merci en tout cas d'être là, merci de nous écouter, comme ça soit sur le 89.1 ou en version DAB+, version numérique avec les nouveaux postes radio dans les voitures, sur plagefm.fr. Où que vous soyez, vous êtes ici chez vous pour profiter au maximum des bords du bassin d'Arcachon et du Val de l'Air. Dans quelques instants, c'est Joël Conflans qui nous rejoint pour Un mot du bassin. Et puis côté musique, on continue avec la dernière fournée des Enfoirés. Ça s'appelle L'île au trésor. Je vous souhaite un bon dimanche avec Plage FM.

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Et Benoît, il peut même venir s'occuper de vous de façon individualisée si vous avez envie de reprendre un petit peu votre corps d'athlète. Vous n'hésitez pas à le contacter, vous avez ses coordonnées sur plagefm.fr et d'ailleurs vous pouvez réécouter toutes les chroniques de Benoît, l'instant bien-être, sur le même site internet. Dans quelques instants, Joël Cofoulon arrive avec un mot du bassin, mais avant ça c'est June the Girl. Je vous souhaite un excellent dimanche avec Plage FM.

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0: Jérémy Frérot, à l'instant sur Plage FM avec son dernier titre, Frérot, tout simplement. Comme tous les dimanches, à cette heure-ci, on retrouve Joël Confoulant pour un mot du bassin. Joël, on lui donne un mot qui a un lien avec les bords du bassin d'Arcachon et du Val de l'Air. Et lui, il nous donne la définition de ce mot. Enfin, en tout cas, sa propre définition. Écoutez.
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0: Noah Kahan à l'instant sur Plage FM. Je m'appelle Nico, on est ensemble jusqu'à 13h et la suite de la musique arrive très vite, dans une poignée de secondes, c'est Teddy Swims qui se prépare.
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Téléswims à l'instant sur Plage FM. C'était Nico, j'étais ravi de vous accompagner comme tous les dimanches entre 10h et 13h. On va se retrouver bien évidemment le week-end prochain. Avant de partir, vous n'oubliez pas toute la semaine de vous réveiller avec François dans le réveil bassin entre 7h et 9h. Très important pour bien commencer la journée. Et puis tout à l'heure, à 14h, vous retrouvez Benoît de Sport Bassin Coach pour l'instant bien-être. 3 minutes de sport sur Plage FM le dimanche et ça fait du bien. Passez une belle après-midi, une très bonne semaine. On se retrouve samedi prochain 10h. Je vous embrasse. Salut.

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1: Bonjour à tous, Paul Lafont, éducatrice spécialisée en comportement, le domaine des animaux. Aujourd'hui, je réponds à une question de Luc qui habite Biganos. Alors, Luc m'explique que son animal n'est pas du tout obéissant avec les friandises, qu'il n'est pas réceptif et du coup, il se demande comment faire. Du coup, Luc, pas de panique, heureusement qu'il n'y a pas que les friandises qui existent. On peut observer aussi que le chien aime par exemple un jouet en particulier ou peut-être que la friandise que vous utilisez n'est peut-être pas la bonne. C'est-à-dire qu'il y a des chiens qui préfèrent par exemple des friandises qui sont peut-être plus grasses ou il y a des chiens qui vont préférer par exemple des petits sprats, des petits poissons ou des bouts de knacky, des choses qui vont être un petit peu plus appétantes. Alors regardez si la friandise que vous utilisez, effectivement, n'est peut-être pas celle que votre chien préfère, mais peut-être il peut en préférer d'autres. Si vous voyez que l'alimentation est carrément pas quelque chose qu'il préfère, que ce soit n'importe quelle nourriture, vous pouvez observer la possibilité de prendre d'autres appâts comme les jouets, d'un jouet qui fait du bruit, une peluche. Il a forcément quelque chose qu'il va apprécier et qui va être un moteur pour essayer d'obéir. J'espère que j'ai répondu à votre question, Luc, en tout cas, et puis je vous dis à la semaine prochaine pour une autre question.
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1: Chaque semaine, en 3-4 minutes, on parle de sport avec le seul, le vrai et l'unique coach de la région. C'est Benoît, de Sport Bassin Coach. Salut Benoît.
2: Salut Nico.
1: T'en fais un peu trop ?
2: Jamais.
1: Jamais, très bien. Aujourd'hui, Benoît, dans cette émission, tu vas nous parler de l'importance du relâchement dans la performance. On peut être performant, mais il faut relâcher. C'est important. Voilà, j'ai bien résumé ?
2: Absolument.
1: Merci Benoît, on se retrouve la semaine prochaine.
2: Avec plaisir.
1: Alors du coup, ça veut dire quoi cette belle phrase ?
2: Eh bien, on associe souvent performance avec effort intense, mais on oublie un élément clé, le relâchement. Être trop contracté limite l'efficacité du mouvement, et le relâchement permet d'être plus fluide, plus rapide et plus précis. C'est particulièrement visible dans les sports techniques comme le karaté. Si on est relâché, eh bien, on va pouvoir partir plus vite, on sera plus puissant, etc. Respirer correctement aide à réduire aussi les tensions inutiles, et moins de tensions, eh bien, c'est aussi moins de risques de blessures et une meilleure endurance. Donc, paradoxalement, pour être plus performant, et ça, ça va te plaire, il faut parfois apprendre à en faire moins.
1: J'adore. Donc du coup, j'arrête complètement et je vais être plus performant, c'est ça ?
2: Non,
1: j'ai rien compris encore une fois. C'est toujours un plaisir de l'avoir avec nous à la radio pour parler sport et pour comprendre le sport. C'est donc Benoît de Sport Bassin Coach. Vous retrouvez ses coordonnées sur le site internet de la radio et vous réécoutez également cette chronique. La semaine prochaine, Benoît, on va parler du mental dans l'entraînement. C'est important, le mental.
2: Absolument.
1: Et je parle pas du fromage, on est d'accord ?
2: Ah non.
1: J'avais dit que je ferais pas cette vanne, mais en fait, je peux pas m'en empêcher. Je suis désolé. Allez, j'ai une semaine pour en trouver d'autres, des vannes avec les mentales. Salut Benoît, à la semaine prochaine.
2: Salut Nico.
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2: Biganos. Son surnom de facture provient d'une famille laborieuse, puis de sa gare et de son usine de papier. Carrefour économique incontournable, dont la ferme d'Esturgeon, elle s'échappe vers son port forestier du bord de l'Eyre, le plus beau du bassin, et son île de Malprat, avec ses réservoirs endigués. Ses plus lointains ancêtres ont fondé la colonisation humaine du bassin.
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1: Bonjour à tous, Paul Lafont, éducatrice spécialisée en comportement, le domaine des animaux. Aujourd'hui, je réponds à une question de Luc qui habite Biganos. Alors, Luc m'explique que son animal n'est pas du tout obéissant avec les friandises, qu'il n'est pas réceptif et du coup, il se demande comment faire. Du coup, Luc, pas de panique. Heureusement qu'il n'y a pas que les friandises qui existent. On peut observer aussi que le chien aime par exemple un jouet en particulier ou peut-être que la friandise que vous utilisez n'est peut-être pas la bonne. C'est-à-dire qu'il y a des chiens qui préfèrent par exemple des friandises qui sont peut-être plus grasses ou il y a des chiens qui vont préférer par exemple des petits sprats, des petits poissons ou des bouts de knacky, des choses qui vont être un petit peu plus appétantes. Alors regardez si la friandise que vous utilisez, effectivement, n'est peut-être pas celle que votre chien préfère, mais peut-être il peut en préférer d'autres. Si vous voyez que l'alimentation est carrément pas quelque chose qu'il préfère, que ce soit n'importe quelle nourriture, vous pouvez observer la possibilité de prendre d'autres appâts comme les jouets, d'un jouet qui fait du bruit, une peluche. Il a forcément quelque chose qu'il va apprécier et qui va être un moteur pour essayer d'obéir. J'espère que j'ai répondu à votre question, Luc, en tout cas, et puis je vous dis à la semaine prochaine pour une autre question.
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